0: Lay Your Hair Down by Magic here on 99.3 Moose FM, West Nipissing's best music. Welcome back. 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
5: Moose weather. Cloudy with showers this afternoon with a high of 19. Cloudy with showers into the evening and overnight with a low of 11. And tomorrow, mix of sun and cloud with a high of 18.
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